0: Salut, c'est Yves Larocque.
1: Yves Larocque, Fall in Love, Not Again.